C'est quoi ça? Quelle est cette musique là? Donc c'est ça que vous appelez rap ici? Elle est MC Sola, elle est Don Gineco. Ne me confondez pas, hein. Arrêtez-moi ça. Tu as laissé le rap au village? Mettez-moi le Makossa, c'est quoi? Oh.